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1: Bonjour à tous, à la une de l'actualité, une réunion d'urgence sur les carburants prévue aujourd'hui à Matignon. Le gouvernement doit examiner de nouvelles aides face à la flambée des prix avec un gazole autour de 2,41 euros le litre en moyenne. Parmi les pistes figure l'aide de 100 euros pour les travailleurs modestes qui roulent beaucoup, déjà mise en place mais encore peu demandée. La France et le Canada veulent resserrer leurs liens depuis Saint-Pierre-et-Miquelon. Emmanuel Macron et le Premier ministre canadien Marc Carney ont annoncé un rapprochement dans les domaines de la pêche, de la sécurité et de l'énergie. Le président français souligne notamment l'importance des projets canadiens de gaz naturel liquéfié pour l'Europe. Les deux dirigeants ont également appelé à renforcer leur coopération sur l'intelligence artificielle. Une famille a été séquestrée près de 2 heures dans sa maison dans le Pas-de-Calais. C'était dans la nuit de samedi à dimanche. Plusieurs hommes cagoulés ont menacé un entrepreneur spécialisé dans les crypto-monnaies, sa femme et leurs deux enfants de 8 et 12 ans. Environ 40 000 euros en actifs numériques ont été dérobés. À l'étranger, l'AfD arrive en tête en Allemagne, dans le Mecklembourg-Poméranie-Occidentale. Le parti d'extrême droite recueille entre 37 et 38% des voix, selon les premières estimations, devant les sociaux-démocrates du SPD. À Berlin, c'est Die Linke qui arrive en tête avec jusqu'à 26% des suffrages. Retour en France, vous nous écoutez peut-être au volant de votre voiture et sur l'autoroute, vous avez sans doute remarqué ces conducteurs qui roulent en continu au milieu des trois voies de circulation, alors que la voie de droite est libre. C'est interdit et verbalisable, confirme l'ex-général de gendarmerie Arnaud Brovez.
2: C'est dangereux parce que on a un certain nombre de gens qui peuvent être excédés par ce genre de comportement et qui vont avoir tendance eux-mêmes à avoir un comportement répréhensible en dépassant par la droite.
3: Donc dans ces cas-là, il faut faire quoi ?
2: Moi, ce que je fais quand ça m'arrive, je déboîte par la gauche, je me rabats sur la droite directement, montrant finalement que la voie naturelle de circulation, elle est à droite.
3: Mais évidemment, il est interdit de faire une queue de poisson.
2: Il est interdit de faire une queue de poisson, et puis le dépassement doit se faire dans la limite des vitesses autorisées.
3: On peut être verbalisé pour rouler sur les voies du milieu ?
2: Tout à fait, et on le fait régulièrement.
3: Et si on dépasse par la droite ?
2: Ah oui, alors là, la circulation par la droite est bien entendu totalement prohibée, et plus durement réprimée d'ailleurs que la circulation sur la voie médiane.
1: Reportage de Jacques Terrance. Et puis en football, la défaite de Marseille en Ligue 1 hier soir face à Paris, 2-1 pour la 5e journée. Au classement, Monaco est premier devant Lyon et le Paris FC. Marseille est avant-dernier. A passé une très belle journée.
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1: Bonjour à tous, à la une de l'actualité, une réunion d'urgence sur les carburants prévue aujourd'hui à Matignon. Le gouvernement doit examiner de nouvelles aides face à la flambée des prix avec un gazole autour de 2,41 euros le litre en moyenne. Parmi les pistes figure l'aide de 100 euros pour les travailleurs modestes qui roulent beaucoup, déjà mise en place mais encore peu demandée. La France et le Canada veulent resserrer leurs liens depuis Saint-Pierre-et-Miquelon. Emmanuel Macron et le Premier ministre canadien Marc Carney ont annoncé un rapprochement dans les domaines de la pêche, de la sécurité et de l'énergie. Le président français souligne notamment l'importance des projets canadiens de gaz naturel liquéfié pour l'Europe. Les deux dirigeants ont également appelé à renforcer leur coopération sur l'intelligence artificielle. Une famille a été séquestrée près de 2 heures dans sa maison dans le Pas-de-Calais. C'était dans la nuit de samedi à dimanche. Plusieurs hommes cagoulés ont menacé un entrepreneur spécialisé dans les crypto-monnaies, sa femme et leurs deux enfants de 8 et 12 ans. Environ 40 000 euros en actifs numériques ont été dérobés. À l'étranger, l'AfD arrive en tête en Allemagne, dans le Mecklembourg-Poméranie-Occidentale. Le parti d'extrême droite recueille entre 37 et 38% des voix, selon les premières estimations, devant les sociaux-démocrates du SPD. À Berlin, c'est Die Linke qui arrive en tête avec jusqu'à 26% des suffrages. Retour en France, vous nous écoutez peut-être au volant de votre voiture et sur l'autoroute, vous avez sans doute remarqué ces conducteurs qui roulent en continu au milieu des 3 voies de circulation, alors que la voie de droite est libre. C'est interdit et verbalisable, confirme l'ex-général de gendarmerie Arnaud Brovez.
2: C'est dangereux parce que on a un certain nombre de gens qui peuvent être excédés par ce genre de comportement et qui vont avoir tendance eux-mêmes à avoir un comportement répréhensible en dépassant par la droite.
3: Donc dans ces cas-là, il faut faire quoi ?
2: Moi, ce que je fais quand ça m'arrive, je déboîte par la gauche, je me rabats sur la droite directement, montrant finalement que la voie naturelle de circulation, elle est à droite.
3: Mais évidemment, il est interdit de faire une queue de poisson.
2: Il est interdit de faire une queue de poisson, et puis le dépassement doit se faire dans la limite des vitesses autorisées.
3: On peut être verbalisé pour rouler sur les voies du milieu ?
2: Tout à fait. Et on le fait régulièrement.
3: Et si on dépasse par la droite ?
2: Ah oui, alors là, c'est la circulation par la droite est bien entendu totalement prohibée et plus durement réprimée d'ailleurs que la circulation sur la voie médiane.
1: Reportage de Jacques Terrance. Et puis en football, la défaite de Marseille en Ligue 1 hier soir face à Paris, 2-1 pour la 5e journée. Au classement, Monaco est premier devant Lyon et le Paris FC. Marseille est avant-dernier. A passé une très belle journée.
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0: Et avec Oasis, on ouvre les yeux, on s'extrait doucement de la couette et on repart pour une nouvelle journée et une nouvelle semaine. Bonjour à tous, on se retrouve sur AgFM pour la matinale.
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3: Eux-mêmes à avoir un comportement répréhensible en dépassant par la droite.
4: Donc dans ces cas-là, il faut faire quoi?
3: Moi, ce que je fais quand ça m'arrive, je déboîte par la gauche, je me rabats sur la droite directement, montrant finalement que la voie naturelle de circulation, elle est à droite.
4: Mais évidemment, il est interdit de faire une queue de poisson.
3: Il est interdit de faire une queue de poisson, et puis le dépassement doit se faire dans la limite des vitesses autorisées.
4: On peut être verbalisé pour rouler sur les voies du milieu?
3: Tout à fait, et on le fait régulièrement.
4: Et si on dépasse par la droite?
3: Ah oui, alors là, c'est la circulation par la droite est bien entendu totalement prohibée, et plus durement réprimée d'ailleurs que la circulation sur la voie médiane.
5: Reportage de Jacques Terrance. Et puis en football, la défaite de Marseille en Ligue 1 hier soir face à Paris, 2-1 pour la 5e journée. Au classement, Monaco est premier devant Lyon et le Paris FC. Marseille est avant-dernier. A passé une très belle journée.
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0: Une journée de lundi assez lumineuse sur la Manche, même si le ciel peut être encore voilé en matinée, puis ça s'améliore ensuite, le soleil devrait s'imposer sur l'ensemble du département. Le vent, il est faible et variable en direction, et des températures à 7h de 11 degrés sur Saint-Lô, 13 à Avranches-Cherbourg, 12 à Valognes, et 14 degrés à Beaumont-Hague pour des maximales en journée, comprises entre 20 et 24 degrés.
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0: Et sur AgFM, il est 7h03. C'est un nouveau rendez-vous de la matinale, donc en ce lundi 21 septembre, 264e jour de l'année. Et une bonne fête au Mathieu qui nous écoute. Dans quelques minutes, on consultera l'horoscope. Et puis pour occuper vos oreilles, on vous passera du téléphone.

0: morceau sorti en 84 sur leur cinquième et dernier album studio, devenu un de leurs grands classiques. Voyage à New York avec Téléphone à 7h10 et puis chaque jour à 7h06 sur IFM. C'est notre rendez-vous astrologie.
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2: Bonjour à tous, l'horoscope de ce lundi, on débute avec les béliers. Vous avez trouvé l'équilibre parfait entre vie professionnelle et vie privée. Ne bougez plus. Les taureaux, vous êtes en forme et vous avez toujours le mot pour rire. Vous êtes de très bonne compagnie. Les gémeaux, vous attirez tous les regards. Il se pourrait que vous fassiez une nouvelle rencontre. Les cancers, vous multipliez les initiatives. Vous comptez bien marquer des points aujourd'hui. Lion, ce début de semaine est placé sous le signe de la découverte et de la nouveauté. Les vierges, vous vous accorderez des moments de détente. Aujourd'hui, les vierges, vous êtes hyper zen. Balance, tout vous sourira. Aujourd'hui, les balances, vous aurez carte blanche pour vous épanouir dans tous les domaines. Scorpion, les affaires repartent à la hausse. Cela vous redonne le moral. Sagittaire, vous avez du fil à retordre au travail, notamment. Vous n'aurez pas une seconde à vous. Les Capricornes, vous donnez votre confiance trop facilement. Les Capricornes, méfiez-vous. Les Verseaux, vous avez tendance à vous replier sur vous-même. Actuellement, ouvrez-vous davantage aux autres. Les Poissons, pour terminer, on se confiera facilement à vous. Aujourd'hui, les Poissons, vous serez de bons conseils. Avec tout ça, belle journée, un bon

0: Sur IDFM, on a fait revenir vers ce gateway de Brenadam. Et puis, en ce moment, c'est encore la semaine de mobilité. Alors, on prend le train ce matin avec Gilles Détron. C'est le coup du monde la matinée à 7h.
1: Je vais prendre le train. Voilà, ma mère est à Lyon et moi à Paris. Donc je suis à la gare de Lyon, hein, puisque de Paris à Lyon, c'est la gare de Lyon et c'est très bien fait, faut dire. Non, parce que gare de Austerlitz, ça va pas à Austerlitz. Et c'est facile de prendre le train, c'est le Végibirat sur le quai, il y a écrit éloignez-vous de la bord du quai, comme on monte dans le train. J'ai demandé au collègue à côté, c'est quand le train est pas là. Eh ben quand le train est pas là, on n'est pas là non plus. Il faut le train entre en gare, en crier gare, et ben nous mentir dans le train sans crier. Hein. Les annonces, ce train ne prend pas de voyageurs. Qu'est-ce qu'il y a de l'heure? Mais le pire du pire, c'est dans le train lui-même, dans la toilette. Ne pas utiliser à la ref au pisse en marchant. J'ai pensé déjà essayer de pisser dans un qui roule. Je sortirai quand je serai sec. Enfin, faut pas se moquer, il fait des problèmes énormes, parce qu'avant, on sortait de la gare, faisant un chaud et froid, c'est l'ange, no, yo, yo, ça a pu arriver. Tout est prévu, tout. Pour les portes de sortie, il y a écrit PULL. Tout est prévu, sauf pour acheter un billet au distributeur automatique, là, faut aller Matsubs P+. On va distributeur automatique, le voilà, en service, chance. Un écran, bonjour, désirez-vous un billet. Si vous désirez un billet, appuyez sur l'écran. J'appuie sur l'écran. Billet seul, réservation tout le train. Je vais pas réserver dans tous les trains. Voilà, réservation tout le train. Avez-vous un billet? Je recommence. Billet seul, quelle est votre gare de départ? Paris, Versailles, autre. Paris, quelle est votre gare d'arrivée? Angers, Brest, Paris.

préparer Paris à Paris, je peux peut-être aller en vélo. Bon, et autre, pour les autres, tapez les trois premières lettres de la gare. G-A-R. Il n'y a pas de gare, commence par gare. J'ai mal à la tête. Vous voulez partir dès que possible aujourd'hui, demain, demain, autre jour. Dès que possible. Pour partir dès que possible, adressez-vous au guichet. Je partirai demain. Demain, quelle est votre date de départ? Autre jour. Quel est votre jour de départ? Demain. C'est nickel après. Désirez-vous un billet retour? Oui, non, j'ai mal à la tête. Oui, vous voulez revenir dès que possible, aujourd'hui, demain. C'est-à-dire, je voudrais partir avant de René. Si vous ne désirez pas de billet retour, tapez retour. Retour, bonjour, désirez-vous un billet? Non! Je veux voir mon maman.

0: un souvenir de leur deuxième album de 2001 avec ce Plugging Baby de Muse. À 7h30 en ce lundi, Alex Gauthier qui vient nous rejoindre pour son résumé de l'info.
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2: Bonjour à tous, à la une de l'actualité, une réunion d'urgence sur les carburants prévue aujourd'hui à Matignon. Le gouvernement doit examiner de nouvelles aides face à la flambée des prix avec un gazole autour de 2,41 € le litre en moyenne. Parmi les pistes figure l'aide de 100 € pour les travailleurs modestes qui roulent beaucoup, déjà mise en place mais encore peu demandée. La France et le Canada veulent resserrer leurs liens depuis Saint-Pierre-et-Miquelon. Emmanuel Macron et le Premier ministre canadien Marc Carney ont annoncé un rapprochement dans les domaines de la pêche, de la sécurité et de l'énergie. Le président français souligne notamment l'importance des projets canadiens de gaz naturel liquéfié pour l'Europe. Les deux dirigeants ont également appelé à renforcer leur coopération sur l'intelligence artificielle. Une famille a été séquestrée près de 2 heures dans sa maison dans le Pas-de-Calais. C'était dans la nuit de samedi à dimanche. Plusieurs hommes cagoulés ont menacé un entrepreneur spécialisé dans les crypto-monnaies, sa femme et leurs 2 enfants de 8 et 12 ans. Environ 40 000 euros en actifs numériques ont été dérobés. Et puis en sport, en football, la victoire du Paris Saint-Germain hier soir sur le terrain de Marseille, 2-1. Au classement, après 5 journées, Monaco est premier devant Lyon et le Paris FC. Marseille est avant-dernier.
0: Et dans l'info locale, une violente agression dans la nuit de jeudi à vendredi à Cherbourg. Ça se serait passé près de la place Chantraine. Selon plusieurs témoins, une batte de baseball, une matraque aurait été utilisée. La victime, un homme d'une 30aine d'années, a été hospitalisé et a dû être opéré. Le parquet de Cherbourg confirme les faits. Une enquête de police est ouverte pour déterminer les circonstances de cette agression. Un adolescent grièvement blessé dans un accident à Donville-les-Bains, près de Granville. Une voiture et un cyclomoteur se sont percutés vendredi soir, peu après 22h, route de Coutances. Le jeune conducteur du cyclomoteur, âgé de 17 ans, a été gravement blessé et transporté à l'hôpital d'Avranches. 13 sapeurs-pompiers ont été mobilisés sur cette intervention. Un départ de feu samedi sur le site de l'ancien abattoir de Cherbourg. Les pompiers sont intervenus vers 11h45 rue du Général Koenig pour un feu de détritus sous un préau. Les flammes qui menaçaient d'atteindre la toiture ont été rapidement maîtrisées. L'origine de l'incendie reste inconnue. La police s'est rendue sur place pour effectuer les constatations. Une vaste opération de contrôle des trottinettes électriques menée jeudi dernier à Cherbourg. Police nationale et police municipale ont contrôlé 55 trottinettes, notamment place Napoléon et voie du Homais. Au total, 22 infractions ont été relevées, principalement pour absence de casque ou de gilet réfléchissant. 2 trottinettes débridées ont aussi été saisies. Elles ont été contrôlées à 34 et 43 km/h, au-delà de la limite autorisée de 25 km/h. Et puis handball, grosse performance de la AGS Cherbourg en Pro League. Les Mauves se sont imposés vendredi dernier sur le parquet de Ponto Combo, 31 à 29, face à l'un des habituels candidats à la montée. Avec ce succès, la JSC reste invaincue et signe une 3e victoire en 3 matchs de championnat. Prochaine rencontre vendredi prochain à domicile face à Frontignan.
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0: Et pour ce lundi, le département de la Manche profite d'un temps calme, lumineux et agréablement doux, avec un grand soleil dominant après la dissipation de quelques grisailles matinales. Peu ou pas de vent dans l'ensemble et des températures de 11 à 14 degrés en minimal. Ça va grimper jusqu'à 20 à 24 degrés pour les maximales de l'après-midi.
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0: Et aussi retourne au boulot les Men at Work à 7h40 en ce lundi. On poursuivra votre réveil rock en compagnie de Midnight Oil et de April Wine. C'est à retrouver juste avant notre agenda des associations et des communes pour rester informé sur ce qui se passe à côté de chez vous. Et puis il y a aussi quelques pubs au programme de cette matinale et ça c'est tout de suite.
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0: Et avec un apprivoine qui réveille à 7h50 et on restera rock sur un Rolling Stone juste après notre agenda.
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0: Avec l'association Clara et Lucas en vadrouille qui poursuivent leur action pour financer leur participation au 4L Trophy 2027. Cette fois, ils organisent un vide-grenier le dimanche 25 octobre et c'est à la salle polyvalente de Beaumont. Ouverture des portes de 8h à 17h avec restauration et buvette sur place pour les visiteurs. Et puis pour ceux qui souhaitent exposer, la table de 2 mètres est proposée à 5 euros. Pensez à réserver votre emplacement. Toutes les infos sont à retrouver sur le Facebook de Clara et Lucas en vadrouille. Envie d'en savoir un peu plus sur la nouvelle saison culturelle de la qui arrive. Rendez-vous samedi prochain, 26 septembre à 19h au pôle culturel Michel Canoville de Beaumont-Hague pour la présentation des rendez-vous et spectacles qui rythmeront cette nouvelle saison. Une soirée qui se poursuivra aussi en musique avec Tu connais la chanson de Louis Caratini, un blind test joyeux et décalé. Une soirée gratuite mais sur réservation près de la billetterie du pôle culturel. Et puis envie de bouger, de vous renforcer ou de retrouver plus d'aisance dans vos mouvements. La gymnastique volontaire de l'AG présente à Beaumont-Hague depuis plus de 20 ans propose 3 séances par semaine au programme du renforcement musculaire profond, notamment autour du gainage pour aider à chasser les petites douleurs du quotidien, mais aussi du total body, mêlant cardio, renforcement musculaire, stretching et travail de souplesse. 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
3: Bonjour à tous, à la une de l'actualité, face à la nouvelle flambée des prix des carburants, une réunion est prévue aujourd'hui à Matignon. Le gouvernement veut étudier de nouvelles aides alors que le gazole atteint désormais 2,41€ le litre en moyenne, Jacques Terrance.
4: Oui, le gouvernement veut surtout cibler les automobilistes les plus fragiles. Plusieurs ministres doivent présenter à Matignon les pistes préparées pendant le week-end. Parmi elles, l'aide de 100€ destinée aux grands rouleurs. Elle existe déjà, mais selon le ministre de l'Économie, Roland Lescure, la moitié des personnes qui pourraient en bénéficier ne l'ont toujours pas demandé. En revanche, l'exécutif écarte pour l'instant des mesures plus générales. Pas question notamment de revenir à une subvention massive à la pompe, comme en 2022. Le gouvernement refuse aussi une baisse des taxes ou un blocage des prix. La pression augmente. Pourtant, dimanche, le gazole atteignait 2,41€ le litre en moyenne. Le samplon 95 au 10, 2,17€.
3: Merci Jacques. Un contexte économique qui risque de taper à la porte de la Maison Blanche. Emmanuel Macron et Donald Trump doivent échanger en marge de l'Assemblée Générale de l'ONU. Leur entretien est prévu ce soir à 23h35, heure française. Les deux présidents vont aborder les crises internationales, notamment en Ukraine et au Moyen-Orient. Au cours de son séjour, Emmanuel Macron doit aussi rencontrer le président ukrainien Volodymyr Zelensky. Avant New York, Emmanuel Macron est à Saint-Pierre-et-Miquelon. Aujourd'hui, l'archipel français dans le viseur de Donald Trump et son projet d'annexion. Emmanuel Macron et le Premier ministre canadien Marc Carney ont annoncé un rapprochement dans les domaines de la pêche, de la sécurité et de l'énergie. Le président français souligne l'importance des projets canadiens de gaz naturel liquéfié pour l'Europe. Le chancelier allemand Friedrich Merz reconnaît un désastre électoral après deux scrutins régionaux hier. Son parti conservateur, la CDU, n'atteint pas les 5% nécessaires pour siéger au Parlement du Mecklembourg-Poméranie-Occidentale. L'extrême droite AfD arrive en tête avec environ 38% des voix. À Berlin, la gauche radicale devance également la CDU. Retour en France avec du sport, du football, la Ligue 1 et Marseille battus par le Paris Saint-Germain hier soir 2-1. Autre résultat hier, Auxerre a dominé Brest 2-1. 2-1 aussi pour Nice contre Lille. Au classement après 5 journées, Monaco est premier devant Lyon et le Paris FC. Marseille est avant-dernier, Le Havre dernier. Place maintenant à la trêve internationale et à l'équipe de France. Les volleyeurs français poursuivent leur route à l'Euro. La France a éliminé le Portugal en 8e de finale hier soir 3-7-0. Prochain rendez-vous, un quart de finale face à la Roumanie. Voilà pour l'actualité. Très belle journée à tous.
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2: Une journée de lundi plutôt agréable et lumineuse sur la Manche, même si le ciel peut être encore voilé en matinée, puis ça s'améliore ensuite. Un soleil qui va s'imposer sur l'ensemble du département cet après-midi. Le vent, il est faible et variable en direction. Les températures en ce moment de 11 degrés sur Saint-Lô, 12 à Avranches, 12 à Valognes, 13 à Cherbourg, 14 degrés à Beaumoigues et des maximales en journée comprises entre 20 et 24 degrés.
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0: Au sommet des ventes à la fin du siècle dernier avec le titre Safe Tonight, écoulé à plus de 4 millions d'exemplaires à travers le monde. L'artiste américano-suédois Yolette Cherry. Et les 8h13 du lundi au vendredi dans la matinale d'AIFM. On retrouve Guillaume Barré pour un éphémérite dans le milieu du sport.
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2: Nous sommes aujourd'hui le 21 septembre, retour sur un épisode marquant de la boxe française. Rendons-nous sur le ring du Roosevelt Stadium du New Jersey aux États-Unis. Nous sommes le 21 septembre 1948. En ce soir de fin d'été, l'atmosphère est plutôt chaude à l'approche d'un combat de boxe qui va opposer le tenant du titre mondial des poids moyens, l'américain Tony Zeile, dit l'homme d'acier, et le célèbre boxeur français, idole de l'art pugilistique tricolore, Marcel Cerdan. Alors que l'événement attire toutes les oreilles de l'Hexagone vers le transistor pour écouter la moindre seconde de ce combat qui se déroule à plus de 6000 km de l'autre côté de l'Atlantique. Le gong sonne, les deux champions se rendent coup pour coup. Le champion du monde Zeile tente d'esquiver les surprenants crochets de son challenger qui arrive même à prendre légèrement le dessus en début d'opposition. Mais voilà, le bombardier marocain Marcel Cerdan sait que ce combat a une valeur particulière et que ce 111e duel de sa carrière professionnelle est tout sauf une exhibition. Les rounds se suivent, la 4e, la 7e, la 10e et vient la 11e. Cerdan assène son adversaire d'un crochet droit à la mâchoire, un autre du gauche, car pas de jaloux, Tony est sommé, pas KO debout, non, pas tout à fait. Le gong de la pause sonne, Zeile regagne son coin avec l'aide de l'arbitre, il est à genoux, au propre comme au figuré, il ne reviendra pas. Il sera compté, assis dans sa zone du ring. Triste fin de carrière pour le champion américain, Marcel Cerdan est quant à lui champion du monde. 7e tricolore sacré mondialement dans l'histoire, mais le premier chez les moyens. Un titre qu'il cédera à Jack LaMotta moins d'un an plus tard. Cette récompense sera la dernière de la carrière du magnifique Marcel Cerdan. Allez, on se donne rendez-vous demain pour d'autres histoires d'un jour avec Mémoire Sport.

0: Et sur IDFM, on aime se souvenir des sonorités typiques des années 80, comme c'est Roxy Music à 8h30. Et comme à chaque demi-heure, on fait un point sur l'information. C'est avec Alex Gauthier.
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2: Bonjour à tous. À la une de l'actualité, la ministre de la Mer et de la Pêche attendue aujourd'hui au Gros-du-Roi dans le Gard. Catherine Chabot va rencontrer les professionnels sur leurs difficultés et l'avenir de la filière. Première étape prévue à 7 ce matin dans l'Hérault. Les pêcheurs ont bloqué plusieurs ports de la Méditerranée la semaine dernière pour protester contre la hausse des prix des carburants. Une réunion d'urgence sur les carburants prévue aujourd'hui à Matignon. Le gouvernement doit examiner de nouvelles aides face à la flambée des prix avec un gazole autour de 2,41 € le litre en moyenne. Parmi les pistes figure l'aide de 100 € pour les travailleurs modestes qui roulent beaucoup, déjà mise en place mais encore peu demandée. Un contexte économique qui risque de taper à la porte de la Maison Blanche. Emmanuel Macron et Donald Trump doivent échanger en marge de l'Assemblée Générale de l'ONU. Leur entretien est prévu ce soir à 23h35 heure française. Les deux présidents vont aussi aborder les crises internationales, notamment en Ukraine et au Moyen-Orient. Emmanuel Macron doit aussi rencontrer le président ukrainien Volodymyr Zelensky au cours de son séjour. On passe au sport avec du football. La Ligue 1, la 5e journée ce week-end, et le Paris Saint-Germain a remporté le classique hier soir sur le terrain de Marseille.
0: Peu après 17h, 5 personnes étaient impliquées. 9 sapeurs-pompiers ont été mobilisés. Une violente agression dans la nuit de jeudi à vendredi à Cherbourg. Ça s'est passé près de la place Chantraine. Selon plusieurs témoins, une batte de baseball ou une matraque aurait été utilisée. La victime, un homme d'une trentaine d'années, a été hospitalisé et a dû être opéré. Le parquet de Cherbourg confirme les faits. Une enquête de police est ouverte pour déterminer les circonstances de cette agression. Un départ de feu samedi sur le site de l'ancien abattoir de Cherbourg. Les pompiers sont intervenus vers 11h45 rue du Général Koenig pour un feu de

0: détritus sous un préau. Les flammes qui menaçaient d'atteindre la toiture ont été rapidement maîtrisées. L'origine de l'incendie reste inconnue. La police s'est rendue sur place pour effectuer les constatations. Et puis une vaste opération de contrôle de trottinettes électriques menée jeudi dernier à Cherbourg. Police nationale et police municipale ont contrôlé 55 trottinettes, notamment place Napoléon et voie du Homet. Au total, 22 infractions ont été relevées, principalement pour absence de casque ou de gilet réfléchissant. Deux trottinettes débridées ont aussi été saisies. Elles ont été contrôlées à 34 et 43 km/h, au-delà des limites autorisées de 25 km/h.
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0: Pour ce lundi, le département de la Manche profite d'un temps calme, lumineux et agréablement doux avec un grand soleil dominant après la dissipation de quelques grisailles matinales, peu ou pas de vent dans l'ensemble et des températures de 11 à 14 degrés en minimale. Ça va grimper jusqu'à 20 à 24 degrés pour les maximales de l'après-midi.
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0: avec ce Beautiful Day de YouTube sur IFM à 8h40. Et une belle journée en ce 21 septembre. Surtout si vous souhaitez votre anniversaire, vous fêtez votre anniversaire aujourd'hui. Chez les Stariac, par exemple, Nicole Richie, 45 ans. 59 ans pour Stéphane Rosenberg, 61 ans pour Frédéric Becbédé, François Cluzet, 71 ans, encore Stephen King, 79 ans. Et puis on met également à l'honneur une rockstar en ce 21 septembre. Dans 3 minutes, on vous prévoit Oasis pour souhaiter un bon anniversaire au chanteur Liam Gallagher, 54 ans aujourd'hui. Et ce sera Whatever juste après la pub.
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3: Bonjour à tous, à la une de l'actualité, face à la nouvelle flambée des prix des carburants, une réunion est prévue aujourd'hui à Matignon. Le gouvernement veut étudier de nouvelles aides, alors que le gasoil atteint désormais 2,41€ le litre en moyenne à Jacques Terrance.
4: Oui, le gouvernement veut surtout cibler les automobilistes les plus fragiles. Plusieurs ministres doivent présenter à Matignon les pistes préparées pendant le week-end. Parmi elles, l'aide de 100€ destinée aux grands rouleurs. Elle existe déjà, mais selon le ministre de l'Économie, Roland Lescure, la moitié des personnes qui pourraient en bénéficier ne l'ont toujours pas demandé. En revanche, l'exécutif écarte pour l'instant des mesures plus générales, par question notamment de revenir à une subvention massive à la pompe, comme en 2022. Le gouvernement refuse aussi une baisse des taxes ou un blocage des prix. La pression augmente. Pourtant, dimanche, le gazole atteignait 2,41€ le litre en moyenne. Le samplon 95 au 10, 2,17€.
3: Merci Jacques. La ministre de la mer et de la pêche, attendue aujourd'hui au Gros du Roi dans le Gard, Catherine Chabot va rencontrer les professionnels sur leurs difficultés et l'avenir de la filière. Première étape prévue ce matin à 7 dans l'Hérault. Les pêcheurs ont bloqué plusieurs ports de la Méditerranée la semaine dernière pour protester contre la hausse des prix des carburants. La pêche, la sécurité et l'énergie au cœur du rapprochement entre Paris et Ottawa. Depuis Saint-Pierre-et-Miquelon, Emmanuel Macron et le Premier ministre canadien Marc Carney ont annoncé vouloir renforcer leur coopération. Le président français a mis en avant les projets canadiens de gaz naturel liquéfié pour approvisionner l'Europe. Plusieurs milliers de personnes ont manifesté hier en France contre la proposition de loi sur la légitime défense des policiers et gendarmes. Des rassemblements à Paris, Marseille et Lyon. La CGT dénonce un risque de banalisation de l'usage des armes. Le texte a été adopté en première lecture à l'Assemblée en juillet. Il sera examiné le mois prochain au Sénat. Risque très élevé de feux de forêt aujourd'hui. Les Pyrénées-Orientales, l'Aude et le Gard sont placés en vigilance rouge. 5 départements sont en orange. L'Hérault, l'Ardèche, la Drôme, le Vaucluse et les Bouches-du-Rhône. On passe au sport avec du cyclisme et le jeune Lyonnais Paul Sexas décroche la médaille de bronze sur le contre-la-montre au championnat du monde de cyclisme donc à Montréal hier. À seulement 19 ans, il devient le premier Français médaillé dans cette épreuve depuis 2015. Il a terminé à 1 minute 13 du Belge Remco Evenepoel, sacré champion du monde pour la 4e fois consécutive. Et en football, Paris a battu Marseille hier soir en Ligue 1 2-1. Après 5 journées, le Paris Saint-Germain est 6e, Marseille avant-dernier, un classement dominé par Monaco, Lyon et le Paris FC. Belle journée à tous.
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2: Une journée de lundi assez lumineuse sur la Manche, même si le ciel peut être encore un peu voilé en début de matinée, puis ça s'améliore assez rapidement. Le soleil s'impose sur l'ensemble du département. Le vent, il est faible et variable en direction et les températures à 9h, 12 degrés à Saint-Lô, 12 degrés sur Avranches, 14 à Cherbourg, 12 à Valognes, 15 à Beaumont-Hague, pour des maximales en journée comprises entre 20 et 20.

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1: Et dans l'info locale, une violente agression dans la nuit de jeudi à vendredi à Cherbourg. Ça se serait passé près de la place Chantraine. Selon plusieurs témoins, une batte de baseball, une matraque aurait été utilisée. La victime, un homme d'une trentaine d'années, a été hospitalisé et a dû être opéré. Le parquet de Cherbourg confirme les faits. Une enquête de police est ouverte pour déterminer les circonstances de cette agression. Un adolescent grièvement blessé dans un accident à Donville-les-Bains, près de Granville, une voiture et un cyclomoteur se sont percutés vendredi soir, peu après 22h, route de Coutances. Le jeune conducteur du cyclomoteur, âgé de 17 ans, a été gravement blessé et transporté à l'hôpital d'Avranches. 13 sapeurs-pompiers ont été mobilisés sur cette intervention. Un départ de feu samedi sur le site de l'ancien abattoir de Cherbourg. Les pompiers sont intervenus vers 11h45 rue du Général Koenig pour un feu de détritus sous un préau. Les flammes qui menaçaient d'atteindre la toiture ont été rapidement maîtrisées. L'origine de l'incendie reste inconnue. La police s'est rendue sur place pour effectuer les constatations. Une vaste opération de contrôle des trottinettes électriques menée jeudi dernier à Cherbourg. Police nationale et police municipale ont contrôlé 55 trottinettes, notamment place Napoléon et voie du Homais. Au total, 22 infractions ont été relevées, principalement pour absence de casque ou de gilet réfléchissant. Deux trottinettes débridées ont aussi été saisies. Elles ont été contrôlées à 34 et 43 km/h, au-delà de la limite autorisée de 25 km/h. Et puis handball, grosse performance de la GS Cherbourg en Pro League. Les Mauves se sont imposés vendredi dernier sur le parquet de Ponto Combo, 31 à 29, face à l'un des habituels candidats à la montée. Avec ce succès, la GSC reste invaincue et signe une troisième victoire en trois matchs de championnat. Prochaine rencontre vendredi prochain à domicile face à Frontignan.
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2: Bonjour à tous, à la une de l'actualité, face à la nouvelle flambée des prix des carburants, une réunion est prévue aujourd'hui à Matignon. Le gouvernement veut étudier de nouvelles aides alors que le gasoil atteint désormais 2,41€ le litre en moyenne à Jacques Terrance.
3: Oui, le gouvernement veut surtout cibler les automobilistes les plus fragiles. Plusieurs ministres doivent présenter à Matignon les pistes préparées pendant le week-end. Parmi elles, l'aide de 100€ destinée aux grands rouleurs. Elle existe déjà, mais selon le ministre de l'économie, Roland Lescure, la moitié des personnes qui pourraient en bénéficier ne l'ont toujours pas demandé. En revanche, l'exécutif écarte pour l'instant des mesures plus générales, par question notamment de revenir à une subvention massive à la pompe, comme en 2022. Le gouvernement refuse aussi une baisse des taxes ou un blocage des prix. La pression augmente. Pourtant, dimanche, le gazole atteignait 2,41€ le litre en moyenne. Le samplon 95 10, 2,17€.
2: Merci Jacques. La ministre de la mer et de la pêche, attendue aujourd'hui au Gros du Roi dans le Gard, Catherine Chabot va rencontrer les professionnels sur leurs difficultés et l'avenir de la filière. Première étape prévue ce matin à 7 dans l'Hérault. Les pêcheurs ont bloqué plusieurs ports de la Méditerranée la semaine dernière pour protester contre la hausse des prix des carburants. La pêche, la sécurité et l'énergie au cœur du rapprochement entre Paris et Ottawa. Depuis Saint-Pierre-et-Miquelon, Emmanuel Macron et le Premier ministre canadien Marc Carney ont annoncé vouloir renforcer leur coopération. Le président français a mis en avant les projets canadiens de gaz naturel liquéfié pour approvisionner l'Europe. Plusieurs milliers de personnes ont manifesté hier en France contre la proposition de loi sur la légitime défense des policiers et gendarmes. Des rassemblements à Paris, Marseille et Lyon. La CGT dénonce un risque de banalisation de l'usage des armes. Le texte a été adopté en première lecture à l'Assemblée en juillet. Il sera examiné le mois prochain au Sénat. Risque très élevé de feux de forêt aujourd'hui. Les Pyrénées-Orientales, l'Aude et le Gard sont placés en vigilance rouge. 5 départements sont en orange. L'Hérault, l'Ardèche, la Drôme, le Vaucluse et les Bouches-du-Rhône. On passe au sport avec du cyclisme et le jeune Lyonnais Paul Sexas décroche la médaille de bronze sur le contre-la-montre au championnat du monde de cyclisme donc à Montréal hier. À seulement 19 ans, il devient le premier Français médaillé dans cette épreuve depuis 2015. Il a terminé à 1 minute 13 du Belge Remco Evenepoel, sacré champion du monde pour la 4e fois consécutive. Et en football, Paris a battu Marseille hier soir en Ligue 1 2-1. Après 5 journées, le Paris Saint-Germain est 6e, Marseille avant-dernier, un classement dominé par Monaco, Lyon et le Paris FC. Belle journée à tous.
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6: Et pour ce lundi, le département de la Manche profite d'un temps calme, lumineux et agréablement doux avec un grand soleil dominant, pas de vent, les températures au plus fort de la journée de 24 degrés à Saint-Lô et Cherbourg, 23 à Carentan, 22 sur Coutances, 21 à Barfleur, 20 degrés à Granville et dans la Hague. Un mot pour la journée de demain mardi, nouvelle belle journée, très ensoleillée sur toute la Manche, des températures de 10 à 14 degrés au petit matin et toujours autour de 21 à 24 degrés l'après-midi.

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1: Et l'actualité locale avec cet adolescent grièvement blessé dans un accident à Donville-les-Bains près de Granville. Une voiture et un cyclomoteur se sont percutés vendredi soir, peu après 22h. Le jeune conducteur du cyclomoteur âgé de 17 ans a été gravement blessé, transporté à l'hôpital d'Avranches. 13 sapeurs-pompiers ont été mobilisés sur cette intervention. Toujours sur la route, une femme et son bébé blessés dans un accident à Ducey-les-Chéries. Trois voitures sont entrées en collision samedi peu après 17h. 5 personnes étaient impliquées. 9 sapeurs-pompiers ont été mobilisés. Une violente agression dans la nuit de jeudi à vendredi à Cherbourg. Ça s'est passé près de la place Chantraine. Selon plusieurs témoins, une batte de baseball ou une matraque aurait été utilisée. La victime, un homme d'une trentaine d'années, a été hospitalisé et a dû être opéré. Le parquet de Cherbourg confirme les faits. Une enquête de police est ouverte pour déterminer les circonstances de cette agression. Un départ de feu samedi sur le site de l'ancien abattoir de Cherbourg. Les pompiers sont intervenus vers 11h45 rue du Général Koenig pour un feu de détritus sous un préau. Les flammes qui menaçaient d'atteindre la toiture ont été rapidement maîtrisées. L'origine de l'incendie reste inconnue. La police s'est rendue sur place pour effectuer les constatations. Et puis une vaste opération de contrôle de trottinettes électriques menée jeudi dernier à Cherbourg. Police nationale et police municipale ont contrôlé 55 trottinettes, notamment place Napoléon et voie du Homais. Au total, 22 infractions ont été relevées, principalement pour absence de casque ou de gilet réfléchissant. Deux trottinettes débridées ont aussi été saisies. Elles ont été contrôlées à 34 et 43 km/h, au-delà des limites autorisées de 25 km/h.
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2: Et retrouvons Alex Gauthier.
3: Bonjour à tous. À la une de l'actualité, des aides supplémentaires face à la hausse des prix des carburants pourraient entrer en vigueur à partir du 1er octobre. Annonce ce matin du ministre de l'Économie. Roland Lescure écarte une baisse des taxes. Autre précision, 17% des stations-service manquent actuellement d'au moins un carburant. Les prix des carburants, c'est le sujet de deux réunions d'urgence aujourd'hui à Matignon autour de Sébastien Lecornu, le Premier ministre. L'une d'elles sera consacré à l'accompagnement à court et moyen terme pour les gros rouleurs. Le gazole bat de nouveaux records et atteint 2,41 € le litre en moyenne. La colère des pêcheurs continue une semaine après les premiers blocages. Ils sont mobilisés sur le port de Cannes dans les Alpes-Maritimes depuis ce matin et protestent contre les prix à la pompe. En parallèle, la ministre de la Mer et de la Pêche se rend aujourd'hui au Gros-du-Roi dans le Gard. Catherine Chabot va rencontrer les professionnels sur leurs difficultés et l'avenir de la filière. Première étape prévue à 7 dans l'Hérault. Vous nous écoutez peut-être au volant de votre voiture et sur l'autoroute. Vous avez sans doute remarqué ces conducteurs qui roulent en continu au milieu des trois voies de circulation alors que la voie de droite est libre. C'est interdit et verbalisable, confirme l'ex-général de gendarmerie Arnaud Brouez.
4: C'est dangereux parce que on a un certain nombre de gens qui peuvent être excédés par ce genre de comportement et qui vont avoir tendance eux-mêmes à avoir un comportement répréhensible en dépassant par la droite.
5: Donc dans ces cas-là, il faut faire quoi ?
4: Moi, ce que je fais quand ça m'arrive, je déboîte par la gauche, je me rabats sur la droite directement, montrant finalement que la voie naturelle de circulation, elle est à droite.
5: Mais évidemment, il est interdit de faire une queue de poisson.
4: Il est interdit de faire une queue de poisson, et puis le dépassement doit se faire dans la limite des vitesses autorisées.
5: On peut être verbalisé pour rouler sur les voies du milieu ?
4: Tout à fait. Et on le fait régulièrement.
5: Et si on dépasse par la droite ?
4: Ah oui, alors là, c'est la circulation par la droite est bien entendu totalement prohibée et plus durement réprimée d'ailleurs que la circulation sur la voie médiane.
3: Reportage de Jacques Terrance. L'extrême droite progresse en Allemagne. Le parti AfD arrive en tête des élections régionales au Mecklembourg-Poméranie-Occidentale avec environ 38% des voix. Un scrutin marqué par la défaite des conservateurs du chancelier Friedrich Merz. Ils n'atteignent pas les 5% nécessaires pour siéger au Parlement régional. À Berlin, la gauche radical devance également la CDU. On passe au sport avec le top 14. L'Union Bordeaux-Bègles a battu le Stade Français hier soir 40-10 pour la troisième journée. Et les Girondins ont perdu sur blessure leur ouvreur Mathieu Jalibert. Au classement, il remonte à la troisième place et reste derrière Lyon et le Stade Toulousain. Belle journée à tous.
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2: Et pour ce lundi, le département de la Manche profite d'un temps calme, lumineux et agréablement doux, avec un grand soleil dominant, peu ou pas de vent dans l'ensemble, et des températures au plus fort de la journée de 24 degrés à Saint-Louis-Cherbourg, 23 sur 40 ans, 22 à Coutances, 21 à Barfleur, 20 degrés à Granville et dans la Hague. Et puis demain, mardi, nouvelle belle journée, très ensoleillée sur toute la Manche, et des températures de 10 à 14 degrés le matin, toujours autour de 21 à 24 degrés l'après-midi.
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2: Et de retour avec vous sur AgFM ce lundi. Et dans les prochaines minutes, on parlera santé avec le retour de la chronique de Sébastien Chauveau. Et dès maintenant, je relance le meilleur du rock. Ce sera avec Dire Straits dans quelques instants. Juste le temps de ce Simple Minds.

encore un classique intemporel avec les Dire Straits. 11h15 bientôt, on se lundi 21 septembre et c'est dur pour retrouver un nouvel épisode de notre série Questions de santé.

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Il trône dans les rayons des parapharmacies. Les fabricants rivalisent d'idées pour nous en faire consommer. Les compléments de vitamines et de minéraux nous accompagnent au quotidien. C'est encore plus vrai en période d'hiver. Leur vente, dans lesquelles figurent en toute première place les minéraux et les vitamines, ne connaît pas la crise. Elle est en perpétuelle augmentation. Il faut dire que les recommandations de santé, qui nous enjoignent à faire toujours plus attention à notre alimentation, n'est pas étrangère à cette montée en flèche de la supplémentation alimentaire. Celle-ci est encouragée par les croyances, les régimes sans, sans sucre, sans gluten, sans viande, etc., par les habitudes de vie ou encore par les principes culturels et religieux. Mais au fond, tous ces minéraux et toutes ces vitamines, que l'on nous vend à grand renfort de publicité et dont on nous vante sans cesse les mérites, ne sont-ils vraiment utiles ? C'est la question de santé de cet épisode. Il ne se passe pas une année sans que les Français soient sondés sur leur alimentation. Il en ressort que nous manquons de rien. Nous avons très peu de carences, hormis des cas liés à des pathologies ou à des fragilités, insiste la diététicienne nutritionniste Dominique Dumas, diplômée en nutrition du sport, en éducation thérapeutique, en prévention des maladies chroniques, en nutrition de l'enfant et de l'adolescent. Il en est ainsi dans tous les pays industrialisés. La situation est différente dans ceux qui sont en voie de développement ou dans ceux dans lesquels il est difficile de bien se nourrir. Ce n'est pourtant pas vers ces contrées que sont orientés les efforts de pénétration des marchés. Les minéraux et les vitamines auraient dans ces pays un réel intérêt. Ils permettraient de compenser les manques, les vrais. Même si nous vivons dans un monde de régime alimentaire équilibré, il peut arriver que nous connaissions des manques. C'est le cas du fer, tantôt pour les femmes qui sont en âge de procréer, tantôt pour les nourrissons, tantôt pour ceux qui s'adonnent à des régimes d'éviction, aux produits d'origine animale par exemple. Les nutritionnistes rappellent que ce sont dans ces produits d'origine animale, particulièrement dans le poisson, la viande et les œufs, que se trouve la plus grande source de fer de notre alimentation. Dans ces cas de besoins spécifiques, l'apport d'aliments enrichis ou de compléments peut être intéressant. On note également dans nos pays des déséquilibres en folate, en vitamine B9. Notamment chez les jeunes, qui privilégient des aliments à base de produits raffinés au détriment des légumes à feuilles. Or, ce sont dans les légumes à feuilles, comme dans la salade et le poireau, que se trouve l'essentiel des folates. La vitamine D peut parfois manquer chez les personnes de plus de 50 ans. Selon là où nous vivons, l'ensoleillement n'est pas suffisant pour créer des stocks qui puissent être redistribués dans les périodes hivernales où la présence du soleil est plus rare. La vitamine D a une activité hormonale. Il est donc nécessaire qu'elle soit présente en quantité suffisante dans notre organisme.

chaque période de la vie ses déficits. Les manques de minéraux et de vitamines varient au gré des âges. Chez les jeunes femmes, les nutritionnistes remarquent surtout des manques de calcium, car ce sont des populations qui consomment moins de produits laitiers que les autres. Sûrement avec la croyance qu'ils font grossir. Chez les personnes plus âgées, c'est la viande qui est boudée, avec les manques qu'elle génère. Chez les grands fumeurs et buveurs, ce sont essentiellement les vitamines qui font défaut, comme la vitamine C pour les premiers et la vitamine B pour les seconds, car le foie doit travailler plus qu'il ne faut pour éliminer l'excès d'alcool. Il faut savoir que la consommation d'une cigarette brûle 10 mg de vitamine C. Si l'on rapporte cette consommation à nos besoins quotidiens, qui sont de 120 mg, un fumeur qui consomme plus de 10 cigarettes par jour met en péril son statut vitaminique. Attention à certaines boissons, non alcoolisées celles-là, qui piègent les minéraux. C'est le cas de celles qui sont enrichies en tanins, comme le thé et le café. Elles forment comme des savons, explique Dominique Dumas. Elles empêchent l'organisme de les absorber. Toute consommation excessive de ces boissons entraîne un risque de déficit en fer en trop.

A l'inverse, les vitamines du groupe A et E sont rarement déficitaires. Les vitamines E sont très présentes dans les sources végétales, notamment dans les huiles et les graines d'oléagineux. Quant à la vitamine A, on la trouve dans les produits laitiers comme le beurre. Sauf cas exceptionnel, il n'y a pas besoin de se complémenter ou de se supplémenter en vitamines A et E. Ce sont pourtant deux groupes de vitamines que l'on retrouve fréquemment dans les compléments alimentaires. Globalement, on peut dire que dans les pays comme le nôtre, il n'y a pas ou peu de raisons de connaître des déficits en minéraux et en vitamines. Exit les cas particuliers d'accidents ou de maladies, les déficits sont créés par des déséquilibres alimentaires, parfois par le stress. C'est ainsi que l'on peut observer des manques de minéraux, comme le magnésium ou le calcium. Et Dominique Dumas de souligner l'importance du calcium, qui n'est pas réservé qu'aux enfants, mais qui est aussi indispensable aux femmes à partir de la ménopause et aux personnes qui avancent en âge. C'est le calcium qui maintient notre densité osseuse. Dominique Dumas privilégie toujours, comme beaucoup de ses consoeurs et confrères, l'alimentation à la complémentation. Car il y a, selon elle, dans l'alimentation, une synergie entre les molécules que l'on ne retrouve pas dans les compléments. Ce n'est pas parce que l'on extrait une vitamine ou un minéral qu'on le donne en supplément qu'il va agir là où on le souhaite. Au contraire, on se rend compte que lorsqu'ils sont surdosés par rapport à nos besoins, les compléments en minéraux et en vitamines peuvent entraîner des déséquilibres et amener à d'autres pathologies comme l'hypervitaminose, l'excès de vitamines. L'excès de minéraux est tout aussi néfaste que l'excès de vitamines. Trop de calcium peut causer des calculs rénaux. Le trop est l'ennemi du bien. Beaucoup des spécialistes recommandent de ne pas avoir recours à la complémentation et à la supplémentation en période de cancer. Certaines vitamines inhibent les traitements, d'autres exacerbent les cancers. Pour autant, les nutritionnistes, à l'instar de Dominique Dumas, comprennent que chacun veuille prendre soin de sa santé et passer par les compléments pour avoir l'assurance de couvrir ses besoins. Dans ce cas, il est impératif de consommer des compléments qui ne couvrent pas plus de 100% de ses besoins pour éviter les surdosages. Il faut sécuriser ses apports tout en sachant qu'une alimentation bien conduite couvre nos besoins quotidiens, sauf cas particuliers de maladies ou de pratiques sportives intensives. Aucune étude n'a montré d'intérêt ou de supériorité nutritionnelle à recourir aux compléments en minéraux et en vitamines par rapport à une alimentation diversifiée. Comment faire pour avoir un régime alimentaire qui ne soit ni excédentaire ni déficitaire en minéraux et en vitamines? Dominique Dumas, comme ses collègues, prône la diversité. Il faut prendre l'habitude de considérer les familles d'aliments qui sont les plus riches d'intérêt. Ce sont les produits animaux et les végétaux. Attention aux produits animaux, ils ne peuvent pas être consommés en grande quantité car ils ont des apports en graisse qui sont importants. Dans l'alimentation de base, la part belle doit être faite aux végétaux, donc aux fruits et aux légumes. Ils doivent être une priorité de choix à tous les repas. Ils doivent être accompagnés d'un peu de produits animaux. Pour schématiser, on peut dire que 2/3 de notre alimentation doit être à base de produits végétaux et 1/3 à base de produits animaux. Si l'on s'en tient à cet équilibre, on satisfait à nos dépenses énergétiques et l'on comble nos dépenses en minéraux et en vitamines. Il ne faut pas se focaliser. L'équilibre alimentaire ne s'opère pas repas par repas. Au dire des nutritionnistes, il se fait à la semaine. Pas de panique, si vous avez dérogé à la règle des 2/3 de produits végétaux et 1/3 de produits animaux pour votre repas du soir, au détriment d'un fast-food ou d'un bon restaurant. L'idée du bon équilibre alimentaire doit s'inscrire dans la durée et la régularité, sans contrainte, sans exclure les plaisirs. On est ce que l'on mange. Alors, mangez bien, équilibré et diversifié. Vous n'aurez ainsi, normalement, pas besoin de compléments en minéraux et en vitamines. On se retrouve prochainement pour un nouveau numéro de Questions de Santé.

0: Ramones pour un morceau tiré de leur tout premier album, le désormais classique One Step Beyond. Il est 11h30 sur Radio FM. Place à l'information présentée par Alex Gauthier.
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2: Bonjour à tous. À la une de l'actualité, des aides supplémentaires face à la hausse des prix des carburants pourraient entrer en vigueur à partir du 1er octobre. Annonce ce matin du ministre de l'économie. Roland Lescure écarte une baisse des taxes. Autre précision, 17% des stations-service manquent actuellement d'au moins un carburant. Les prix des carburants, c'est le sujet de deux réunions d'urgence aujourd'hui à Matignon autour de Sébastien Lecornu, le Premier ministre. L'une d'elles sera consacrée à l'accompagnement à court et moyen terme pour les gros rouleurs. Le gazole bat de nouveaux records et atteint 2,41 € le litre en moyenne. La colère des pêcheurs continue une semaine après les premiers blocages. Ils sont mobilisés sur le port de Cannes dans les Alpes-Maritimes depuis ce matin et protestent contre les prix à la pompe. En parallèle, la ministre de la Mer et de la Pêche se rend aujourd'hui au Gros du Roi dans le Gard. Catherine Chabot va rencontrer les professionnels sur leurs difficultés et l'avenir de la filière. Première étape prévue à 7 dans l'Hérault. Et puis du sport en rugby en top 14. L'Union Bordeaux-Bègles a battu le Stade Français hier soir 40-10 pour la troisième journée. Les Girondins ont perdu sur blessure leur ouvreur Mathieu Jalibert. Au classement, il remonte à la troisième place et reste derrière Lyon et le Stade Toulousain.
0: Et dans l'actualité locale, un cycliste grièvement blessé hier dimanche à Saint-Jean-le-Thomas. L'accident s'est produit peu après 15h30, avenue de la Libération. Seul impliqué, la victime âgée de 25 ans a été pris en charge par les secours avant d'être héliporté par Dragon 50 vers le CHU de Caen. Toujours sur la route, une femme et son bébé blessés dans un accident à Ducey-les-Chéry. Trois voitures sont entrées en collision samedi dernier peu après 17h. Cinq personnes étaient impliquées, neuf sapeurs-pompiers ont été mobilisés. Une enquête ouverte à Cherbourg après une violente agression survenue place Chantraine. Les faits se seraient déroulés dans la nuit de jeudi à vendredi dernier. La victime a été hospitalisée et a dû subir une opération. Le parquet de Cherbourg confirme que le commissariat a ouvert une enquête. La victime doit encore être entendue par les policiers après le dépôt de sa plainte. Football, première victoire de la saison régionale 2 pour le Pointe-Aigle. Ce dimanche, ils se sont largement imposés 9-2 face à l'US Côte des Îles. Après deux journées, le SPH compte désormais 3 points et occupe la 7e place de son groupe. Avec une victoire et une défaite. Prochain rendez-vous, le 4e tour de la Coupe de France avec la réception de l'US Avranches le week-end prochain. Et puis cyclisme, Guillaume Say et Hans Fabry remportent la 40e édition du duo normand. Le célèbre contre-la-montre par équipe de deux s'est disputé ce dimanche à Marigny-le-Lauzon. Le duo s'est imposé en 48 minutes et 18 secondes. Au total, 84 duos ont terminé l'épreuve avec plusieurs catégories au programme, des licenciés aux non-licenciés en passant par les féminines, les équipes mixtes, les tandems et les vélos couchés.
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0: Les Easy Top et YouTube, c'est ce qu'on vient de vous passer sur IDFM et puis un peu d'histoire en ce 21 septembre. C'était en 2004, le 21 septembre, Green Day publiait alors American Idiot, un véritable opéra rock engagé et ambitieux qui allait offrir au trio son premier album numéro 1 aux États-Unis. On y retrouve notamment de nombreux tubes comme Boulevard of Broken Dreams, Holiday ou ce Wake Me Up When September Ends. On passera juste après la pub.
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2: Et retrouvons Virginie Quénon.
3: Bonjour à tous, à la une de l'actualité. Une station-service sur cinq est en rupture d'au moins un carburant en France. En cause notamment la ruée des automobilistes à la pompe par crainte de nouvelles hausses. Le gazole atteint désormais 2,42 euros le litre en moyenne, soit une augmentation de plus de 10 centimes en une semaine. Et les pêcheurs bloquent le port de Cannes depuis ce matin. Les liaisons vers les îles de Lérins sont interrompues. Ils réclament notamment un prix fixe pour le gazole et un allègement des démarches administratives. Pendant ce temps, deux réunions sont prévues ce lundi à Matignon pour répondre à la crise des carburants. Le gouvernement envisage de nouvelles aides pour les gros rouleurs, mais exclut toute baisse des taxes. Les Pyrénées-Orientales, l'Aude et le Gard sont placés en vigilance rouge pour le risque d'incendie. Cinq autres départements sont en orange, l'Hérault, les Bouches-du-Rhône, le Vaucluse, la Drôme et l'Ardèche. Une amélioration est attendue dès demain. Les tarifs des mutuelles et des assurances santé devraient encore augmenter en 2027. Selon une étude publiée ce lundi, la hausse médiane atteindrait 8% pour les contrats individuels, des augmentations plus importantes que cette année, liées notamment à la baisse des remboursements de la Sécurité sociale. Le parti de Vladimir Poutine remporte les élections législatives en Russie selon les résultats partiels. Le parti Russie Unie recueille 57,5% des voix, un scrutin marqué par l'exclusion de l'opposition et l'interdiction des partis opposés à la guerre en Ukraine. L'Union européenne dénonce un climat de répression systématique. Lire, c'est bon pour la santé. Une nouvelle étude britannique associe la lecture à moins de stress, davantage d'empathie et, chez les plus âgés, un risque réduit de déclin cognitif. Des bénéfices qui apparaissent dès l'enfance, Julie Pierret.
4: Oui, parce que chez les enfants, lire régulièrement est associé à une meilleure attention, une meilleure mémoire et de meilleurs résultats à l'école. Les chercheurs observent aussi moins de problèmes de santé mentale et davantage d'interactions sociales. À l'âge adulte, la lecture est liée à une réduction du stress et à un meilleur bien-être. Certains travaux cités montrent même que 6 minutes de lecture pourraient suffire à faire baisser nettement ce niveau de stress. Et les effets pourraient se prolonger avec l'âge. Chez les seniors, par exemple, les activités qui stimulent le cerveau comme la lecture sont associés à un ralentissement du déclin cognitif et un risque moindre de démence.
3: Merci Julie. Enfin, le prix Roman Fnac 2026 a été décerné à l'écrivain canado-haïtien Tellison Aurélien pour son premier roman « C'était ça ou mourir ». Déjà un succès en librairie, il figure également dans les sections des prix Goncourt, Médicis et Femina. Voilà pour l'actualité. Bon après-midi à tous.
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2: Et c'est plutôt du beau temps sur la Manche pour ce lundi. Calme, lumineux et agréablement doux. Peu ou pas de vent également. Et des températures au plus fort de la journée de 24 degrés à Saint-Lô. 24 également à Cherbourg. 22 à Coutances. 23 à Carentan. 21 sur Barfleur. 20 degrés à Granville et dans la Hague. Demain, mardi, ce sera de nouveau une belle journée. Très ensoleillée sur toute la Manche. Des températures de 10 à 14 degrés en minimale. Et toujours autour de 21 à 24 degrés en après-midi.
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0: des années 60 et qui s'offrira même le luxe de chasser le Paperback Writer des Beatles à la première place des charts britanniques. Et nous, on arrive à midi et 40 ce lundi.
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0: Notre agenda est pour les amateurs de rock. Le Bika Festival va faire son retour dans la Hague le samedi 17 octobre à partir de 20h à l'espace culturel de la Hague Michel Canoville pour une soirée qui va naviguer entre plusieurs univers rock. À l'affiche de cette édition 2026, Nelly Olson, Katina, 70 Degrees ou encore Weary Kebab. Les portes ouvriront dès 19h avec buvette et restauration sur place. Côté tarif, c'est 7€ en pré-vente, 10€ sur place. Toutes les infos sur les réseaux sociaux du Bika Festival. L'association Cinéma qui vous donne rendez-vous mercredi 30 septembre au pôle culturel Michel Canoville avec deux nouvelles projections. À 17h30, la comédie Tombée du ciel avec notamment Josiane Balasco, Fred Testo et Antoine Duléry. Et puis à 20h30, ce sera la bataille de Gaulle pour une plongée dans l'histoire. Comptez 5,90€ en plein tarif et 4,90€ en tarif réduit. Et puis si vous avez envie d'apprendre à danser à deux, l'association Style Danse vient de reprendre ses activités à Hagueville au programme rock bachata, cha-cha, valse et autres danses de salon, le tout dans une ambiance conviviale. Les cours ont lieu le lundi soir pour les débutants et le mardi pour les danseurs plus expérimentés. Toutes les informations et contacts à retrouver sur leur site internet styledanse-agville-manche.com.

0: Ryan Adams referme cette demi-heure et à midi et demi sur IDFM, place au titre de Virginie Quénon, suivi de l'info locale avant de retrouver du statu quo.
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2: Bonjour à tous, l'essentiel de l'actualité. Une station service sur cinq est en rupture d'au moins un carburant en France. En cause notamment la ruée des automobilistes à la pompe par crainte de nouvelles hausses. Le gazole atteint désormais 2,42 € le litre en moyenne, soit une augmentation de plus de 10 centimes en une semaine. Et les pêcheurs bloquent le port de Cannes depuis ce matin. Les liaisons vers les îles de Lérins sont interrompues. Ils réclament notamment un prix fixe pour le gazole et un allègement des démarches administratives. Pendant ce temps, deux réunions sont prévues ce lundi à Matignon pour répondre à la crise des carburants. Le gouvernement envisage de nouvelles aides pour les gros rouleurs, mais exclut toute baisse des taxes. Les Pyrénées-Orientales, l'Aude et le Gard sont placés en vigilance rouge pour le risque d'incendie. Cinq autres départements sont en orange. L'Hérault, les Bouches-du-Rhône, le Vaucluse, la Drôme et l'Ardèche. Une amélioration est attendue dès demain. Enfin, le prix roman Fnac 2026 a été décerné ce lundi à l'écrivain canado-tahitien Tellison Aurélien pour son premier roman « C'était ça ou mourir ». Le livre raconte le périple d'un professeur qui fuit la violence des gangs en Haïti pour rejoindre le Canada. Déjà un succès en librairie, il figure également dans les sélections des prix Goncourt, Médicis et Femina.
0: Et dans l'actualité locale, un cycliste grièvement blessé hier dimanche à Saint-Jean-le-Thomas. Enfin, l'accident s'est produit peu après 15h30, avenue de la Libération. Seul impliqué, la victime âgée de 25 ans a été pris en charge par les secours avant d'être héliporté par Dragon 50 vers le CHU de Caen. Toujours sur la route, une femme et son bébé blessés dans un accident à Ducey-les-Chéries. Trois voitures sont entrées en collision samedi dernier peu après 17h. Cinq personnes étaient impliquées, neuf sapeurs-pompiers ont été mobilisés. Une enquête ouverte à Cherbourg après une violente agression survenue place Chantraine. Les faits se seraient déroulés dans la nuit de jeudi à vendredi dernier. La victime a été hospitalisée et a dû subir une opération. Le parquet de Cherbourg confirme que le commissariat a ouvert une enquête. La victime doit encore être entendue par les policiers après le dépôt de sa plainte. Football, première victoire de la saison régionale 2 pour le Pointe-Aigle. Ce dimanche, ils se sont largement imposés 9-2 face à l'US Côte des Îles. Après deux journées, le SPH compte désormais 3 points et occupe la 7e place de son groupe. Avec une victoire et une défaite. Prochain rendez-vous, le 4e tour de la Coupe de France avec la réception de l'US Avranches le week-end prochain. Et puis cyclisme, Guillaume Saye et Hans Fabry remportent la 40e édition du duo normand. Le célèbre contre-la-montre par équipe de deux s'est disputé ce dimanche à Marigny-le-Lauzon. Le duo s'est imposé en 48 minutes et 18 secondes. Au total, 84 duos ont terminé l'épreuve avec plusieurs catégories au programme, des licenciés aux non-licenciés en passant par les féminines, les équipes mixtes, les tandems et les vélos couchés.
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0: Rosie Slayer et Tool.
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2: Et l'information de ce 21 septembre avec Virginie Quénon.
3: Bonjour à tous, à la une de l'actualité. Une station-service sur cinq est en rupture d'au moins un carburant en France. En cause notamment la ruée des automobilistes à la pompe par crainte de nouvelles hausses. Le gazole atteint désormais 2,42€ le litre en moyenne, soit une augmentation de plus de 10 centimes en une semaine. Et les pêcheurs bloquent le port de Cannes depuis ce matin. Les liaisons vers les îles de l'Hérin sont interrompues. Ils réclament notamment un prix fixe pour le gazole et un allègement des démarches administratives. Pendant ce temps, deux réunions sont prévues ce lundi à Matignon pour répondre à la crise des carburants. Le gouvernement envisage de nouvelles aides pour les gros rouleurs, mais exclut toute baisse des taxes. Les Pyrénées-Orientales, l'Aude et le Gard sont placés en vigilance rouge pour le risque d'incendie. Cinq autres départements sont en orange. L'Hérault, les Bouches-du-Rhône, le Vaucluse, la Drôme et l'Ardèche. Une amélioration est attendue dès demain. Les tarifs des mutuelles et des assurances santé devraient encore augmenter en 2027. Selon une étude publiée ce lundi, la hausse médiane atteindrait 8% pour les contrats individuels, des augmentations plus importantes que cette année, liées notamment à la baisse des remboursements de la sécurité sociale. Le parti de Vladimir Poutine remporte les élections législatives en Russie selon les résultats partiels. Le parti Russie Unie recueille 57,5% des voix, un scrutin marqué par l'exclusion de l'opposition et l'interdiction des partis opposés à la guerre en Ukraine. L'Union européenne dénonce un climat de répression systématique. Lire, c'est bon pour la santé. Une nouvelle étude britannique associe la lecture à moins de stress, davantage d'empathie et, chez les plus âgés, un risque réduit de déclin cognitif. Des bénéfices qui apparaissent dès l'enfance, Julie Pierret.
4: Oui, parce que chez les enfants, lire régulièrement est associé à une meilleure attention, une meilleure mémoire et de meilleurs résultats à l'école. Les chercheurs observent aussi moins de problèmes de santé mentale et davantage d'interactions sociales. À l'âge adulte, la lecture est liée à une réduction du stress et à un meilleur bien-être. Certains travaux cités montrent même que 6 minutes de lecture pourraient suffire à faire baisser nettement ce niveau de stress. Et les effets pourraient se prolonger avec l'âge. Chez les seniors, par exemple, les activités qui stimulent le cerveau comme la lecture sont associé un ralentissement du déclin cognitif et un risque moindre de démence.
3: Merci Julie. Enfin, le prix Roman Fnac 2026 a été décerné à l'écrivain canado-haïtien Tellyson Aurélien pour son premier roman « C'était ça ou mourir ». Déjà un succès en librairie, il figure également dans les sections des prix Goncourt, Médicis et Femina. Voilà pour l'actualité. Bon après-midi à tous.
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2: Et un lundi calme sur la Manche, lumineux et agréablement doux avec un grand soleil dominant pour cet après-midi. Peu ou pas de vent dans l'ensemble et des températures plus fortes de la journée de 24 degrés sur Cherbourg et Saint-Lô, 23 à Carentan, 22 à Coutances, 21 sur Barfleur, 20 degrés dans la Hague. Quant à demain, mardi, de nouveau une belle journée très ensoleillée sur toute la Manche. Des températures de 10 à 14 degrés en minimale et toujours autour de 21 à 24 degrés l'après-midi. Et il est temps que je vous dise au revoir. On se retrouve demain matin, ce sera pour une autre matinale. Et votre après-midi, elle se passe avec le meilleur du rock. On commence ensemble avec ce Come Together des Beatles.

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1: Bonjour à tous, c'est la une de l'actualité. Les grandes crises internationales au centre des discussions à l'ONU dès demain. Les dirigeants du monde entier se retrouvent à New York pour l'Assemblée Générale des Nations Unies. Au programme, la guerre en Ukraine, les tensions au Moyen-Orient, la hausse des prix des carburants, mais aussi le climat et l'intelligence artificielle. Emmanuel Macron doit prononcer son discours mardi après-midi après Donald Trump. Une station-service sur cinq en rupture d'au moins un carburant en France. Près de 2000 stations seraient concernées ce lundi. En cause, la ruée des automobilistes à la pompe par crainte de nouvelles hausses. Le gazole atteint désormais 2,42€ le litre en moyenne. C'est une augmentation de plus de 10 centimes en une semaine. Google condamné à plus de 400 millions d'euros d'amende en Europe. Le géant américain est sanctionné pour avoir enfreint les règles sur la protection des données de géolocalisation de ses utilisateurs entre 2018 et 2020. Ces informations pourraient notamment servir à cibler des publicités à leur insu. Google affirme avoir depuis modifié ses pratiques. Les Pyrénées-Orientales, l'Aude et le Gard sont placés en vigilance rouge pour le risque d'incendie. 5 autres départements sont en orange, l'Hérault, les Bouches-du-Rhône, le Vaucluse, la Drôme et l'Ardèche. En cause des températures pouvant atteindre 35 degrés, un vent soutenu et une très faible humidité. Une amélioration est attendue à partir de demain. En parallèle, jeter un mégot par la fenêtre de sa voiture pourrait coûter beaucoup plus cher en période de risque d'incendie. Un sénateur compte en faire un délit, puni jusqu'à 1 an de prison et 15 000 euros d'amende. Aujourd'hui, ce geste est sanctionné par une amende de 135€. Des PV, oui, mais il faut aussi une prise de conscience des fumeurs et des industries.
2: Pour faire simple, c'est important de prendre conscience que les produits du tabac et aussi les produits vapotage ont des conséquences dramatiques pour l'environnement, qu'il faut responsabiliser les fumeurs par rapport à ces risques, souvent qu'ils méconnaissent. Il y a une responsabilité aussi des fabricants qui ont toujours eu comme stratégie pour développer leurs ventes de banaliser complètement la consommation de ces produits et de toujours s'opposer aussi à toutes les dispositions qui pouvaient réduire le caractère incendiaire de leurs produits. Il faut aussi garder à l'esprit qu'ils ont cette responsabilité majeure, ce qui n'empêche pas effectivement qu'il faille insister sur cette dimension dramatique de l'impact environnemental de ces produits.
1: Voilà des propos recueillis par Mylène Debac. Un mot de sport, les frères Lebrun restent dans le top 10 mondial du tennis de table. Félix conserve sa deuxième place et Alexis reste 9e au lendemain de sa défaite en finale du tournoi d'Astana. Et chez les femmes, Jiana Nguyen devient la nouvelle numéro 1 française. Fin de ce flash, excellent après-midi à tous.
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1: Bonjour à tous, c'est la une de l'actualité. Les grandes crises internationales au centre des discussions à l'ONU dès demain. Les dirigeants du monde entier se retrouvent à New York pour l'Assemblée Générale des Nations Unies. Au programme, la guerre en Ukraine, les tensions au Moyen-Orient, la hausse des prix des carburants, mais aussi le climat et l'intelligence artificielle. Emmanuel Macron doit prononcer son discours mardi après-midi après Donald Trump. Une station-service sur cinq en rupture d'au moins un carburant en France. Près de 2000 stations seraient concernées ce lundi. En cause, la ruée des automobilistes à la pompe par crainte de nouvelles hausses. Le gazole atteint désormais 2,42€ le litre en moyenne. C'est une augmentation de plus de 10 centimes en une semaine. Google condamné à plus de 400 millions d'euros d'amende en Europe. Le géant américain est sanctionné pour avoir enfreint les règles sur la protection des données de géolocalisation de ses utilisateurs entre 2018 et 2020. Ces informations pourraient notamment servir à cibler des publicités à leur insu. Google affirme avoir depuis modifié ses pratiques. Les Pyrénées-Orientales, l'Aude et le Gard sont placés en vigilance rouge pour le risque d'incendie. 5 autres départements sont en orange, l'Hérault, les Bouches-du-Rhône, le Vaucluse, la Drôme et l'Ardèche. En cause des températures pouvant atteindre 35 degrés, un vent soutenu et une très faible humidité. Une amélioration est attendue à partir de demain. En parallèle, jeter un mégot par la fenêtre de sa voiture pourrait coûter beaucoup plus cher en période de risque d'incendie. Un sénateur compte en faire un délit puni jusqu'à 1 an de prison et 15 000 euros d'amende. Aujourd'hui, ce geste est sanctionné par une amende de 135€. Des PV, oui, mais il faut aussi une prise de conscience des fumeurs et des industries.
2: Pour faire simple, c'est important de prendre conscience que les produits du tabac et aussi les produits de vapotage ont des conséquences dramatiques pour l'environnement, qu'il faut responsabiliser les fumeurs par rapport à ces risques, souvent qu'ils méconnaissent. Il y a une responsabilité aussi des fabricants qui ont toujours eu comme stratégie pour développer leurs ventes de banaliser complètement la consommation de ces produits et de toujours s'opposer aussi à toutes les dispositions qui pouvaient réduire le caractère incendiaire de leurs produits. Il faut aussi garder à l'esprit qu'ils ont cette responsabilité majeure, ce qui n'empêche pas effectivement qu'il faille insister sur cette dimension dramatique de l'impact environnemental de ces produits.
1: Voilà des propos recueillis par Mylène Debac. Un mot de sport, les frères Lebrun restent dans le top 10 mondial du tennis de table. Félix conserve sa deuxième place et Alexis reste 9e au lendemain de sa défaite en finale du tournoi d'Astana. Et chez les femmes, Jianan Yuan devient la nouvelle numéro 1 française. Fin de ce flash, excellent après-midi à tous.
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1: Bonjour à tous, à la une de l'actualité. Il n'y a pas de risque de pénurie générale de carburant en France à court terme. Ce sont les mots du ministre de l'Économie. Roland Lescure assure que les stocks stratégiques sont pleins et que l'approvisionnement est assuré pour les 6 à 8 prochaines semaines. Pourtant, 17% des stations manquaient d'au moins un carburant ce lundi. Selon le ministre, 91% d'entre elles sont des stations Total Énergie où les prix sont plafonnés. Les Pyrénées-Orientales, l'Aude et le Gard sont placés en vigilance rouge pour le risque incendie. 5 autres départements sont en orange, l'Hérault, les Bouches-du-Rhône, le Vaucluse, la Drôme et l'Ardèche. En cause, des températures pouvant atteindre 35 degrés, un vent soutenu et une très faible humidité. Une amélioration est attendue dès demain. Les tarifs des mutuelles et assurances santé devraient encore augmenter en 2027. Selon le baromètre Adactis publié ce lundi, la hausse médiane atteindrait 8% pour les contrats individuels, 8,3% pour les contrats collectifs. Des augmentations plus importantes que cette année liées à la baisse des remboursements de la sécurité sociale. Elles transfèrent davantage de dépenses aux complémentaires santé. CNN, MS Now et Politico engagent des poursuites contre l'administration Trump. Ces 3 médias américains veulent retrouver leur accès à la Maison-Blanche, dont ils sont privés depuis samedi. Ils affirment que leurs accréditations ont été retirées à cause de leur couverture de l'actualité. Dans un communiqué commun publié lundi, ils invoquent le premier amendement de la Constitution qui protège la liberté de la presse. Lire, c'est bon pour la santé. Une nouvelle étude britannique associe la lecture à moins de stress, davantage d'empathie et, chez les plus âgés, un risque réduit de déclin cognitif. Des bénéfices qui apparaissent dès l'enfance, Julie Pierret.
2: Oui, parce que chez les enfants, lire régulièrement est associé à une meilleure attention, une meilleure mémoire et de meilleurs résultats à l'école. Les chercheurs observent aussi moins de problèmes de santé mentale et davantage d'interactions sociales. À l'âge adulte, la lecture est liée à une réduction du stress et à un meilleur bien-être. Certains travaux cités montrent même que 6 minutes de lecture pourraient suffire à faire baisser nettement ce niveau de stress. Et les effets pourraient se prolonger avec l'âge. Chez les seniors, par exemple, les activités qui stimulent le cerveau comme la lecture sont associer un ralentissement du déclin cognitif et un risque moindre de démence.
1: Merci Julie. Enfin en foot, nouveau forfait chez les Bleus à l'approche de la Ligue des Nations. Touché aux adducteurs, Warren Zaïre-Emery ne participera pas au rassemblement de l'équipe de France. Zinedine Zidane a appelé Magnès Akliouche, son coéquipier au Paris Saint-Germain, pour le remplacer. Voilà pour l'actualité. Bon après-midi à tous.
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1: Et l'actualité locale avec cet adolescent grièvement blessé dans un accident à Donville-les-Bains près de Granville. Une voiture et un cyclomoteur se sont percutés vendredi soir peu après 22h. Le jeune conducteur du cyclomoteur âgé de 17 ans a été gravement blessé et transporté à l'hôpital d'Avranches. 13 sapeurs-pompiers ont été mobilisés sur cette intervention. Toujours sur la route, une femme et son bébé est blessé dans un accident à Ducey-les-Chéries. 3 voitures sont entrées en collision samedi peu après 17h. 5 personnes étaient impliquées. 9 sapeurs-pompiers ont été mobilisés. Une violente agression dans la nuit de jeudi à vendredi à Cherbourg. Ça s'est passé près de la place Chantraine. Selon plusieurs témoins, une batte de baseball ou une matraque aurait été utilisée. La victime, un homme d'une trentaine d'années, a été hospitalisé et a dû être opéré. Le parquet de Cherbourg confirme les faits. Une enquête de police est ouverte pour déterminer les circonstances de cette agression. Un départ de feu samedi sur le site de l'ancien abattoir de Cherbourg. Les pompiers sont intervenus vers 11h45 rue du Général Koenig pour un feu de détritus sous un préau. Les flammes qui menaçaient d'atteindre la toiture ont été rapidement maîtrisées. L'origine de l'incendie reste inconnue. La police s'est rendue sur place pour effectuer les constatations. Et puis une vaste opération de contrôle de trottinettes électriques menée jeudi dernier à Cherbourg. Police nationale et police municipale ont contrôlé 55 trottinettes, notamment place Napoléon et voie Diomé. Au total, 22 infractions ont été relevées, principalement pour absence de casque ou de gilet réfléchissant. 2 trottinettes débridées ont aussi été saisies. Elles ont été contrôlées à 34 et 43 km/h au-delà de la limite autorisée de 25 km/h. Et un bon après-midi sur ISM avec vos programmes musicaux qui reviennent tout de suite.
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1: Bonsoir à tous, à la une de l'actualité. Environ 130 rassemblements annoncés ce soir devant les tribunaux et les mairies partout en France contre les violences sexistes et sexuelles. La proposition de loi qui prévoit notamment des juridictions spécialisées et un centre d'accueil des victimes dans chaque département est examinée aujourd'hui. C'est la 8e mobilisation depuis le début du mouvement. Un plan d'urgence de 90 millions d'euros pour la petite enfance. La ministre des Familles, Stéphanie Rist, l'a annoncé ce lundi pour soutenir les crèches, aider les assistantes maternelles et mieux équiper les lieux d'accueil face aux fortes chaleurs. 30 millions d'euros sont prévus dès cette année, puis 60 millions en 2027. Sans action, au moins 100 000 places d'accueil pourraient manquer d'ici 2033, selon la ministre. Un important incendie en cours au sud de Perpignan, dans les Pyrénées-Orientales. Le feu qui s'est déclaré à la mi-journée a déjà parcouru 35 hectares. Près de 200 pompiers sont mobilisés. Aucune évacuation n'a été ordonnée pour l'instant. Le département est placé en vigilance rouge pour risque d'incendie. Jeter un mégot par la fenêtre de sa voiture pourrait coûter beaucoup plus cher en période de risque d'incendie. Un sénateur compte en faire un délit, puni jusqu'à un an de prison et 15 000 euros d'amende. Aujourd'hui, ce geste est sanctionné par une amende de 135 euros. Des PV, oui, mais il faut une prise de conscience des fumeurs et des industries.
2: C'est important de prendre conscience que les produits du tabac ont des conséquences dramatiques pour l'environnement, qu'il faut responsabiliser les fumeurs par rapport à ces risques. Il y a une responsabilité aussi des fabricants qui ont toujours eu comme stratégie pour développer leurs ventes de banaliser complètement la consommation de ces produits et de toujours s'opposer aussi à toutes les dispositions qui pouvaient réduire le caractère incendiaire de leurs produits. Il faut aussi garder à l'esprit qu'ils ont cette responsabilité majeure, ce qui n'empêche pas effectivement qu'il faille insister sur cette dimension dramatique de l'impact environnemental de ces produits.
1: Propos recueillis par Mylène Desbacs. Des dizaines de vols annulés, d'autres retardés au Royaume-Uni à cause d'un nouvel incident du contrôle aérien. La panne survenue dans un centre écossais est maintenant résolue. C'est le deuxième incident en deux semaines. Le précédent avait affecté plus de 300 000 passagers. Enfin, Warren Zahir Emery doit renoncer au rassemblement de l'équipe de France. Le milieu parisien souffre des adducteurs et manquera les prochains matchs de Ligue des Champions. Pour le remplacer, Zinedine Zidane a fait appel à son coéquipier du PSG, Magnès Akliouche. Premier rendez-vous pour l'équipe de France, ce sera vendredi en Turquie. Voilà pour l'actualité. Bonne fin de journée à tous.
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1: Et dans l'actualité, Louis Talin, un cycliste grièvement blessé hier dimanche à Saint-Jean-le-Thomas. L'accident s'est produit peu après 15h30, avenue de la Libération. Seul impliqué, la victime âgée de 25 ans a été pris en charge par les secours avant d'être héliporté par Dragon 50 vers le CHU de Caen. Toujours sur la route, une femme et son bébé blessés dans un accident à Ducey-les-Chéries. Trois voitures sont entrées en collision samedi dernier, peu après 17h. Cinq personnes étaient impliquées, 9 sapeurs-pompiers ont été mobilisés. Une enquête ouverte à Cherbourg après une violente agression survenue place Chantraine. Les faits se seraient déroulés dans la nuit de jeudi à vendredi dernier. La victime a été hospitalisée et a dû subir une opération. Le parquet de Cherbourg confirme que le commissariat a ouvert une enquête. La victime doit encore être entendue par les policiers après le dépôt de sa plainte. Football, première victoire de la saison régionale 2 pour le Pointe-Aille. Ce dimanche, ils se sont largement imposés 9-2 face à l'US Côte des Îles. Après deux journées, le SPH compte désormais 3 points et occupe la 7e place de son groupe avec une victoire et une défaite. Prochain rendez-vous, le 4e tour de la Coupe de France avec la réception de l'US Avranches le week-end prochain. Et puis cyclisme, Guillaume Say et Hans Fabry remportent la 40e édition du duo normand. Le célèbre contre-la-montre par équipe de deux s'est disputé ce dimanche à Marigny-le-Lauzon. Le duo s'est imposé en 48 minutes et 18 secondes. Au total, 84 duos ont terminé l'épreuve avec plusieurs catégories au programme, des licenciés aux non-licenciés, en passant par les féminines, les équipes mixtes, les tandems et les vélos couchés. Et passez une bonne fin de journée de lundi avec votre radio AG FM.
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1: Bonsoir à tous, l'essentiel de l'actualité. Blocage levé à Cannes, les pêcheurs se sont mobilisés contre la hausse du prix du carburant. La ministre de la Pêche, Catherine Chabot, s'est rendue à Sète et au Gros du Roi pour réaffirmer son soutien aux manifestants et leur assurer que des aides promises par le gouvernement sont en cours de versement. Par ailleurs, il n'y a pas de risque de pénurie générale de carburant en France à court terme. Ce sont les mots du ministre de l'Économie. Roland Lescure assure que les stocks stratégiques sont pleins et que l'approvisionnement est assuré pour les 6 à 8 prochaines semaines. Pourtant, 17% des stations manquaient d'au moins un carburant ce lundi. Selon le ministre, 91% d'entre elles sont des stations Total Energy. Le gazole atteint désormais 2,42 euros le litre en moyenne, soit une augmentation de plus de 10 centimes en une semaine. Une grève de 5 jours pourrait perturber le trafic aérien pendant les vacances de la Toussaint. 6 syndicats de pilotes, stewards et hôtesses ont déposé un préavis du 17 au 21 octobre. Ils protestent contre la réforme du cumul emploi-retraite prévue au 1er janvier 2027. Les syndicats dénoncent un dispositif inadapté à leur profession et se disent prêts à reprendre les discussions avec le gouvernement. Environ 130 rassemblements annoncés ce soir devant les tribunaux et les mairies partout en France contre les violences sexuelles. La proposition de loi qui prévoit notamment des juridictions spécialisées et un centre d'accueil des victimes dans chaque département est examinée aujourd'hui. C'est la 8e mobilisation depuis le début du mouvement. Nouvelle hausse en vue pour les mutuelles dès l'an prochain. Les complémentaires santé pourraient augmenter de 8 à 8,3% en médiane selon le type de contrat. Mylène Desbacs.
2: Oui, c'est une progression plus forte que cette année. Dans un contexte de transfert de dépenses de l'assurance maladie vers les complémentaires, dans le détail, les hausses pourraient aller jusqu'à 10,8%, en cause notamment le recul de certains remboursements de la sécurité sociale. À partir du 1er janvier, le Spasfond ne sera plus remboursé qu'à 5% contre 15% aujourd'hui. L'Ozempic passerait de 30 à 15% et les soins dentaires ne seraient plus pris en charge que de moitié par l'assurance maladie. La mutuelle française estime que ces transferts représenteraient 1,5 milliard d'euros de charges supplémentaires pour les complémentaires.
1: Merci Mylène. Enfin en foot, nouveau forfait chez les Bleus à l'approche de la Ligue des Nations. Touché aux adducteurs, Warren Zaïre-Emery ne participera pas au rassemblement de l'équipe de France. Zinedine Zidane a appelé Magnès Akliouche pour le remplacer. Les Bleus débuteront la compétition vendredi en Turquie. Voilà pour l'actualité. Excellente soirée à tous.
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1: Et dans l'actualité, Louis de Calin, un cycliste grièvement blessé hier dimanche à Saint-Jean-le-Thomas. Enfin, l'accident s'est produit peu après 15h30, avenue de la Libération. Seul impliqué, la victime âgée de 25 ans a été pris en charge par les secours avant d'être héliporté par Dragon 50 vers le CHU de Caen. Toujours sur la route, une femme et son bébé blessés dans un accident à Ducey-les-Chéry. Trois voitures sont entrées en collision samedi dernier, peu après 17h. Cinq personnes étaient impliquées, 9 sapeurs-pompiers ont été mobilisés. Une enquête ouverte à Cherbourg après une violente agression survenue place Chantraine. Les faits se seraient déroulés dans la nuit de jeudi à vendredi dernier. La victime a été hospitalisée et a dû subir une opération. Le parquet de Cherbourg confirme que le commissariat a ouvert une enquête. La victime doit encore être entendue par les policiers après le dépôt de sa plainte. Football, première victoire de la saison régionale 2 pour le Pointe-Aille. Ce dimanche, ils se sont largement imposés 9-2 face à l'US Côte des Îles. Après deux journées, le SPH compte désormais 3 points et occupe la 7e place de son groupe avec une victoire et une défaite. Prochain rendez-vous, le 4e tour de la Coupe de France avec la réception de l'US Avranches le week-end prochain. Et puis cyclisme, Guillaume Saye et Hans Fabry remportent la 40e édition du duo normand. Le célèbre contre-la-montre par équipe de deux s'est disputé ce dimanche à Marigny-le-Lauzon. Le duo s'est imposé en 48 minutes et 18 secondes. Au total, 84 duos ont terminé l'épreuve avec plusieurs catégories au programme, des licenciés aux non licenciés, en passant par les féminines, les équipes mixtes, les tandems et les vélos couchés. Et passez une bonne fin de journée de lundi avec votre radio AG FM.
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1: Bonsoir à tous, à la une de l'actualité. La France a suffisamment de carburant pour les 6 à 8 prochaines semaines. Ce sont les mots de Roland Lescure. Pourtant, ce lundi, 17% des stations-service étaient en pénurie d'au moins un carburant. Selon le ministre, 91% de ces stations appartiennent à Total Energy à cause des prix plafonnés. Une grève de 5 jours pourrait perturber le trafic aérien pendant les vacances de la Toussaint. 6 syndicats de pilotes, stewards et hôtesses ont déposé un préavis du 17 au 21 octobre. Ils protestent contre la réforme du cumul emploi-retraite prévue à partir du 1er janvier 2027. Les syndicats dénoncent un dispositif inadapté à leur profession et se disent prêts à reprendre les discussions avec le gouvernement. Un plan d'urgence de 90 millions d'euros pour la petite enfance. La ministre des Familles, Stéphanie Rist, l'a annoncé pour soutenir les crèches et mieux équiper les lieux d'accueil face aux fortes chaleurs. Sans action, au moins 100 000 places d'accueil pourraient manquer d'ici 2033, selon la ministre. Jeter un mégot par la fenêtre de sa voiture pourrait coûter beaucoup plus cher en période de risque d'incendie. Un sénateur compte en faire un délit, puni jusqu'à un an de prison et 15 000 euros d'amende. Aujourd'hui, ce geste est sanctionné par une amende de 135 euros. Des PV, oui, mais il faut une prise de conscience des fumeurs et des industries.
2: C'est important de prendre conscience que les produits du tabac ont des conséquences pour l'environnement, qu'il faut responsabiliser les fumeurs par rapport à ces risques. Il y a une responsabilité aussi des fabricants qui ont toujours eu comme stratégie de banaliser complètement la consommation de ces produits et de toujours s'opposer aussi à toutes les dispositions qui pouvaient réduire le caractère incendiaire de leurs produits. Il faut aussi garder à l'esprit qu'ils ont cette responsabilité majeure, ce qui n'empêche pas effectivement qu'il faille insister sur cette dimension dramatique de l'impact environnemental de ces produits.
1: Propos recueillis par Mylène Desbacq. Le pape Léon XIV doit rencontrer plusieurs élus de Seine-Saint-Denis vendredi au Stade de France. Un court échange est notamment prévu avec le maire de Saint-Denis, Bali Bagayoko, et le président du département, Stéphane Troussel. Près de 80 000 jeunes sont attendus, dont 1500 de Saint-Denis. Enfin en foot, les Bleus ont retrouvé Clairefontaine ce lundi pour leur premier rassemblement sous les ordres de Zinedine Zidane. Et changement à l'arrivée des joueurs, aucun journaliste n'était autorisé au pied des marches, contrairement aux habitudes sous Didier Deschamps. L'équipe de France prépare 4 matchs de Ligue des Nations, à commencer par la Turquie, vendredi. Voilà pour l'actualité, bonne soirée à tous.
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4: Merci beaucoup, ça s'appelle À tout moment la rue.

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1: Bonsoir à tous, à la une de l'actualité. La France a suffisamment de carburant pour les 6 à 8 prochaines semaines. Ce sont les mots de Roland Lescure. Pourtant, ce lundi, 17% des stations-service étaient en pénurie d'au moins un carburant. Selon le ministre, 91% de ces stations appartiennent à Total Energy à cause des prix plafonnés. Une grève de 5 jours pourrait perturber le trafic aérien pendant les vacances de la Toussaint. 6 syndicats de pilotes, stewards et hôtesses ont déposé un préavis du 17 au 21 octobre. Ils protestent contre la réforme du cumul emploi-retraite prévue à partir du 1er janvier 2027. Les syndicats dénoncent un dispositif inadapté à leur profession et se disent prêts à reprendre les discussions avec le gouvernement. Un plan d'urgence de 90 millions d'euros pour la petite enfance. La ministre des Familles, Stéphanie Rist, l'a annoncé pour soutenir les crèches et mieux équiper les lieux d'accueil face aux fortes chaleurs. Sans action, au moins 100 000 places d'accueil pourraient manquer d'ici 2033, selon la ministre. Jeter un mégot par la fenêtre de sa voiture pourrait coûter beaucoup plus cher en période de risque d'incendie. Un sénateur compte en faire un délit, puni jusqu'à un an de prison et 15 000 euros d'amende. Aujourd'hui, ce geste est sanctionné par une amende de 135 euros. Des PV, oui, mais il faut une prise de conscience des fumeurs et des industries.
2: C'est important de prendre conscience que les produits du tabac ont des conséquences pour l'environnement, qu'il faut responsabiliser les fumeurs par rapport à ces risques. Il y a une responsabilité aussi des fabricants qui ont toujours eu comme stratégie de banaliser complètement la consommation de ces produits et de toujours s'opposer aussi à toutes les dispositions qui pouvaient réduire le caractère incendiaire de leurs produits. Il faut aussi garder à l'esprit qu'ils ont cette responsabilité majeure. Ce qui n'empêche pas effectivement qu'il faille insister sur cette dimension dramatique de l'impact environnemental de ces produits.
1: Propos recueillis par Mylène Debac. Le pape Léon XIV doit rencontrer plusieurs élus de Seine-Saint-Denis vendredi au Stade de France. Un court échange est notamment prévu avec le maire de Saint-Denis, Bali Begayoko, et le président du département, Stéphane Troussel. Près de 80 000 jeunes sont attendus, dont 1500 de Saint-Denis. Enfin en foot, les Bleus ont retrouvé Clairefontaine ce lundi pour leur premier rassemblement sous les ordres de Zinedine Zidane. Et changement à l'arrivée des joueurs, aucun journaliste n'était autorisé au pied des marches, contrairement aux habitudes sous Didier Deschamps. L'équipe de France prépare 4 matchs de Ligue des Nations, à commencer par la Turquie, vendredi. Voilà pour l'actualité, bonne soirée à tous.
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